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tous, nous sommes ensemble jusqu'à 11h pour cette matinale sur Radio Bellevue. De la bonne humeur, des jeux, un instant zen, un peu de jardinage et des cadeaux à gagner. Voilà ce qui vous y attend. Alors c'est parti, belle journée à tous.

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1: Bonjour à tous, nous fêtons Juliette aujourd'hui. Alors, quelle prévision pour votre signe ?
2: Bélier, vos émotions ne seront pas de bons guides, alors ne prenez aucune décision sous le coup de l'impulsivité.
1: Taureau, les planètes accentuent votre sens du devoir, ce qui signifie que certaines obligations deviendront soudainement une priorité.
2: Gémeaux, le doute risque de s'installer entre vous et une personne qui vous est chère. Votre anxiété vous fait perdre patience.
1: Cancer, de réelles possibilités vont se faire jour. En famille, c'est un renouvellement qui peut se traduire par un changement de décor ou de lieu de vie.
2: Lion, vous aurez d'excellents atouts pour faire évoluer une situation. N'attendez pas pour matérialiser vos projets.
1: Vierge, vous aurez bientôt la chance de construire des relations nouvelles et passionnantes.
2: Balance, vous pensez à enfin avoir le pouvoir de transformer les sentiments des autres.
1: Scorpion, vous avez manqué de flair au travail ces derniers jours. Il est temps, et même essentiel, de relever la barre.
2: Sagittaire, vous avez traversé une longue période difficile. Eh bien maintenant, vous pourrez enfin recevoir les fruits de vos efforts.
1: Capricorne, ne vous laissez pas aller à vous attendrir inutilement sur le sort de quelqu'un qui vous raconte ses déboires financiers.
2: Les Verseaux, la chance sera avec vous, ce qui va vous permettre d'accomplir très vite de grandes choses dont vous avez le désir.
1: Enfin, Poisson, un proche très attentif à vos projets vous aidera à les mettre à exécution très prochainement. Bonne journée à tous. À demain pour un nouvel horoscope.

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Vous avez oublié de déclarer un revenu ou ont commis une erreur. Pas de panique, vous bénéficiez du droit à l'erreur qui vous permet de régulariser votre situation sans subir de pénalité. Si vous avez fait votre déclaration d'impôt en ligne, le service de correction est accessible sur votre espace finances publiques jusqu'en décembre. Pour cela, rendez-vous dans votre espace particulier et cliquez sur « Accéder à la correction en ligne » pour modifier vos montants ou cases. Vous recevrez un mail de confirmation, puis un nouvel avis d'impôt avec un taux de prélèvement à la source ajusté. Ce que vous ne pouvez pas modifier en ligne, le changement de situation familiale, mariage, PACS, divorce, décès, mise à jour d'état civil ou changement d'adresse. Une démarche spécifique est nécessaire pour cela. Une fois la période de correction fermée, vous devrez formuler une réclamation officielle depuis votre messagerie sécurisée. Si vous avez fait une démarche de déclaration sur papier, vous devez déposer une réclamation après réception de votre avis d'impôt via la messagerie sécurisée de votre espace personnel, écrire réclamation, contestation, impôt sur le revenu ou par courrier en écrivant à votre centre des finances publiques en précisant votre nom, prénom, adresse, numéro fiscal, motif, justificatif et signature manuscrite.

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1: Bonne fête Juliette. Leur couleur le rouge, leur chiffre le 5. Les naissances du 30 juillet, Calogero, le chanteur et compositeur. Simon Becker, l'acteur. Kerry Fox, l'actrice. Kate Bush, la chanteuse. Béatrice Agena, actrice et comédienne de théâtre. En 1948, c'est la naissance de Jean Reno, l'acteur. En 1947, Arnold Schwarzenegger, l'acteur américain et homme politique. En 1944, Betty Mars, la chanteuse. En 1941, Paul Anka, chanteur et compositeur. En 1863, c'est la naissance de Henry Ford, l'industriel américain, fondateur et constructeur automobile Ford. Les décès. En 2021, Jacob Desvarieux, chanteur et musicien. En 2016, Anna Marchesini, actrice, comique et écrivain. En 2007, Michel Angelo Antonioni, le metteur en scène. En 1996, Magda Schneider, la chanteuse et comédienne allemande, la mère de l'actrice Romy Schneider. En 2013, en natation, au championnat du monde à Barcelone, Yannick Agnel est champion du monde du 200 mètres nage libre. En 2006, c'est l'ouverture des 20e Jeux olympiques d'hiver à Turin. En 2004, en boxe, Mike Tyson est battu KO à la 4e reprise par Danny Williams. En 2003, c'est la fin de la célèbre voiture Volkswagen Coccinelle, vendue à 21 millions d'exemplaires. En 1962, l'entrée en vigueur de la politique agricole commune, le PAC. En 1959, c'est l'adoption du drapeau européen. En 1955, en cyclisme, Louison Bobert remporte le Tour de France. Et le dicton, à la Sainte-Juliette, l'été est en fête.

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Chaque geste compte pour préserver nos ressources prioritaires. Merci pour votre civisme.

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0: dynamise. Jean Pascal.
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patrimoine mondial de l'UNESCO. Parmi ses chefs-d'œuvre figure un trésor local d'exception, l'usine Duval, le seul et unique bâtiment industriel édifié par le célèbre architecte suisse. Conçu comme une véritable usine verte, elle incarne une vision moderne combinant innovation, fonctionnalité et qualité de vie au travail. Le musée Pierre Noël vous propose pour ses 10 ans de plonger dans l'histoire de sa conception grâce à des photographies d'époque et une maquette détaillant ses principes architecturaux. Une immersion à petite échelle idéale pour appréhender le génie de Le Corbusier. En sortant du musée à quelques pas de là, vous pourrez vous rendre sur la place aménagée devant l'usine pour admirer l'édifice en réel et apprécier toute la richesse de ses lignes, de ses volumes et de ses détails en toute connaissance de cause. Une belle occasion de poser un autre regard sur ce patrimoine d'exception qui fait la fierté de Saint-Dié.

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Effectivement, il s'agissait bien de Jean-Louis Murat. Bravo à notre auditeur qui remporte ses deux entrées pour le parc d'attractions Walligator. 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Pour ceux qui aiment l'eau, le Dino Raft vous attend pour une descente de rapide mouvementée. C'est un véritable royaume de l'exploration où chaque zone thématique vous plonge dans un univers coloré et fascinant. Le tarif est à 33,50€, 27,50€ pour les enfants de 4 à 10 ans. 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Et bien sûr, si vous n'avez pas remporté ces entrées, n'hésitez pas à rejouer dès demain matin.

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1: Bonjour à tous. Vous voulez faire un gâteau mince, plus de levure. Il y a une solution. Vous pouvez la remplacer par du bicarbonate de soude. En fin de cuisson, vos gâteaux vous paraîtront légèrement moins rebondis. Veillez à mettre un peu moins de poudre de bicarbonate que de levure pour ne pas dénaturer le parfum de vos préparations. Celui-ci donne au plat une légère amertume. Je vous dis à bientôt pour d'autres astuces sur votre radio.

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3: Bonjour à tous. Les autorités optimistes sur le front de l'incendie en Gironde. Le feu qui a ravagé un 42 000 hectares est toujours stabilisé aujourd'hui, mais pas fixé. Et la préfecture s'attend à une météo plus favorable avec des averses et de l'humidité. On apprend également que 2 personnes ont été interpellées dans la nuit pour suspicion de mise à feu, sans plus de détails pour l'instant. En attendant, la circulation des trains est toujours compliquée dans le secteur. La SNCF a maintenu jusqu'à dimanche l'annulation des TGV au sud de Bordeaux. Et plusieurs autres incendies sont en cours à Fontainebleau. La reprise du sinistre a finalement été fixée. 6 hectares supplémentaires de végétation ont brûlé. En Côte d'Or, les flammes ont parcouru 125 hectares. À Brignoles, un feu a brûlé plus d'une centaine d'hectares. On rappelle que 29 départements sont en vigilance orange pour un risque élevé de feux de forêt. La Moselle et la Meurthe-et-Moselle sont les 2 départements français en vigilance rouge en raison d'un risque très élevé. Dans le reste de l'actualité, la croissance de retour en France. Le produit intérieur brut a progressé de 0,2% au deuxième trimestre selon les chiffres de l'INSEE publié aujourd'hui. Une hausse tirée notamment par les exportations et la consommation des ménages qui rebondit légèrement. Un spéléologue coincé à 350 mètres de profondeur dans les Pyrénées-Atlantiques. Il serait blessé selon les informations de la préfecture. Une équipe médicale est actuellement engagée afin d'établir un premier diagnostic médical. De nouveaux bombardements russes en Ukraine. Au moins 8 personnes sont mortes cette nuit dans plusieurs régions, notamment 6 membres d'une même famille. Dans la capitale, un décès a également été confirmé. Ces attaques nocturnes surviennent après une mise en garde hier soir du président ukrainien Volodymyr Zelensky. Et puis, la FIFA se penche sur le cas argentin. L'instance ouvre une procédure contre l'Albi Céleste après la finale de la Coupe du Monde gagnée par l'Espagne. La Fédération Argentine, mais aussi plusieurs joueurs sont visés. La Fédération International de football évoque des chants et des gestes discriminatoires, des coups d'envoi retardés ou encore l'affichage de messages inappropriés par l'équipe et les spectateurs. Excellente matinée à tous.

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Savoir ce que vous voulez, c'est parfait. Mais agir pour réaliser vos désirs, c'est bien mieux. En effet, il est essentiel d'agir. Agir, c'est vivre. Agissez. N'ayez pas peur de vous laisser guider par les opportunités. Soyez patient et persévérant. Soyez patient. La patience vous oblige à vous poser, à vous questionner, à réfléchir. Vous êtes libre d'agir ou non, mais soyez certain que votre succès ne dépendra que de vous. Si votre but n'est pas atteint, posez-vous encore une fois cette question. Qu'est-ce que je veux et pourquoi ? Je vous souhaite une excellente journée et souvenez-vous des trois clés zen du jour qui sont : posez-vous la question pourquoi, agissez, soyez patient.

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0: Jean-Louis Aubert avec son titre Tout y est, extrait de son album Pas fini. On retrouve Rachel pour l'instant bien-être.
1: Bonjour à tous. Le conseil bien-être d'aujourd'hui va vous parler de l'hypertension. L'hypertension, également appelée pression artérielle élevée, est une pression sanguine contre les parois des artères qui est constamment trop élevée. Cela peut entraîner des complications graves, notamment des maladies cardiaques, des accidents vasculaires cérébraux. L'hypertension est souvent associée à des facteurs tels que l'hérédité, l'âge, le mode de vie et d'autres conditions médicales sous-jacentes. Je vais vous donner un point d'igipuncture qui peut être utile dans la gestion de l'hypertension. Le point est situé sous le pied, au centre de la plante de pied. Appuyez plusieurs fois par jour et recommencez si besoin. Voici quelques recettes. La première est la salade d'avocat et de betterave. Il vous faut un avocat mûr coupé en dés, betterave cuite coupée en dés, des feuilles de laitue, vinaigrette légère à base d'huile d'olive. Mélangez les dés d'avocat et les betteraves sur un lit de laitue. Assaisonnez avec la vinaigrette légère à base d'huile d'olive. La deuxième recette est l'infusion à la camomille et à l'amande. Pour ça, il vous faut une cuillère à soupe de fleurs de camomille séchées, une cuillère à soupe de fleurs de menthe séchées et une tasse d'eau chaude. Infusez les fleurs de camomille et les feuilles de menthe dans l'eau chaude pendant 5 à 10 minutes. Il est essentiel de noter que ces remèdes ne remplacent pas les conseils médicaux d'un professionnel. Si vous avez des préoccupations concernant votre pression artérielle, il est recommandé de consulter un professionnel de la santé pour un diagnostic précis et un plan de traitement adapté. Je vous souhaite de passer une excellente journée.

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Ça y est, c'est gagné. Effectivement, il s'agissait du groupe Kajagoogoo. Notre heureux gagnant repart avec son passe-famille pour le château du Hollandsbourg. 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Côté tarif, c'est 10 euros pour les adultes et 8 euros pour les enfants de 6 à 17 ans. 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Et bien sûr, je vous invite à rejouer dès demain matin si vous n'avez pas remporté ce passe-famille.

0: On retrouve Isabelle et sa rubrique Parlons Cuisine.
1: Bonjour à tous. Aujourd'hui, je vais vous parler de l'œuf. En France, on en consomme 216 par an. C'est bien plus que la moyenne européenne, qui est de 200 œufs. L'œuf est une excellente source de protéines. En effet, il contient les 8 acides aminés essentiels à la croissance et à l'entretien de notre corps. C'est dans le blanc qu'elles se situent et servent de référence à tous les nutritionnistes. On ne peut pas tous l'acheter à la ferme ou avoir un poulailler. Alors comment bien les choisir ? Au supermarché, on vous propose les œufs de catégorie A, dits œufs frais, et les œufs extra frais, qui datent de moins de 9 jours. Les œufs de catégorie B sont destinés à l'industrie agroalimentaire. Il existe 4 calibres, XL, L, M et S. C'est un peu comme les tailles de vêtements. Le S est le plus petit et pèse moins de 53 grammes. Mais vous vous demandez comment les choisir au mieux ? Eh bien, la première inscription que l'on trouve sur sa coquille est le pays d'origine, FR pour France, suivi ensuite d'un code qui correspond aux conditions de vie de la poule. Le code 0 pour les poules élevées en plein air de façon biologique. Le code 1 indique que les poules sont élevées en plein air. Le code 2, ce sont des poules élevées au sol dans un hangar. Le code 3, c'est un œuf dit de batterie car les poules sont élevées en cage. Je tiens aussi à vous parler des boîtes au packaging alléchant avec des mentions fantaisistes telles que œufs bien de chez nous ou des boîtes illustrées de paysages champêtres qui n'indiquent en rien la vie des poules. Ces stratagèmes commerciaux visent à vous faire oublier la réalité de l'élevage en batterie. Côté cuisine, vous pouvez consommer l'œuf en cocotte, mollet ou poché. C'est délicieux. Moi, je les adore à la coque avec des mouillettes de pain et du jambon. C'est un vrai régal. Mon astuce, un œuf plongé dans un récipient d'eau qui remonte à la surface indique qu'il n'est plus très frais. Il reste cependant consommable et utilisez-le plutôt dans un gâteau. Pour bien cuire un œuf, pensez à la règle du 3, 6 ou 9 minutes. 3 minutes pour l'œuf à la coque, 6 minutes pour l'œuf mollet et 9 minutes pour l'œuf dur, que je vous conseille de plonger dans de l'eau froide après cuisson, ce qui vous permettra de retirer la coquille plus facilement. Allez, je vous laisse réaliser de délicieuses recettes à base d'œufs. Et à bientôt sur Radio Bellevue pour d'autres conseils cuisine.

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4: Bonjour à tous. 4 pompiers blessés dans le Var dans la lutte contre l'incendie de Brignoles. Le feu s'est déclaré hier et a parcouru 130 hectares. Il a été fixé et maîtrisé. 600 personnes ont dû être évacuées par précaution. En Gironde, les pompiers se disent raisonnablement optimistes après une nuit très calme, alors qu'une baisse des températures est attendue ce jeudi. Le sinistre est toujours stabilisé, mais pas fixé. Les autorités notent que 6 feux actifs ont particulièrement mobilisé les secours ces dernières heures. On apprend également que 2 personnes ont été interpellées dans la nuit pour suspicion de mise à feu sans plus de détails pour l'instant. Enfin, en Côte d'Or, le feu est contenu mais pas fixé. Les flammes ont parcouru 141 hectares, dont 80 brûlés totalement. 143 pompiers sont toujours mobilisés sur place. Et il va encore faire très chaud en France. 21 départements de l'Est du pays sont toujours en vigilance orange canicule. À noter que la Gironde est repassée en jaune et les Landes en vert. Dans le reste de l'actualité, la consommation des ménages en hausse en juin. Elle a augmenté de 0,4% le mois dernier selon les chiffres de l'INSEE publiés aujourd'hui. Elle est tirée à la hausse par la consommation d'énergie qui a continué d'augmenter, mais aussi par une hausse des dépenses alimentaires, tandis que les achats de biens fabriqués baissent. Il était accusé d'avoir léché une paille avant de la remettre dans un distributeur à Singapour. Un étudiant français a finalement été condamné à 400 euros d'amende. Il risquait jusqu'à 3 mois de prison. La vidéo que le jeune homme a postée est rapidement devenue virale, suscitant un scandale dans la cité-État réputée pour son intransigeance face aux incivilités. Les États-Unis ont de nouveau frappé l'Iran. L'armée américaine annonce avoir achevé une lourde série de bombardements en représailles à des attaques contre leurs forces au Moyen-Orient. Selon les médias iraniens, des explosions ont été entendues dans 2 provinces. Et puis on connaît la composition de l'équipe de France d'athlétisme pour les championnats d'Europe. 80 athlètes sélectionnés avec Jimmy Gressier, Agathe Guillemot et Samuel Vessa comme tête d'affiche. En revanche, Sirina Samba-Mayela a déclaré forfait. Et les championnats d'Europe se tiendront à Birmingham du 10 au 16 août. Excellente matinée à tous.

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1: C'est le moment de l'éphéméride avec Pierrette sur Radio Bellevue. Restez à l'écoute pour découvrir les événements marquants de ce jour.
2: Bonne fête Juliette. Leur couleur le rouge, leur chiffre le 5. Les naissances du 30 juillet, Calogero, le chanteur et compositeur. Simon Becker, l'acteur. Kerry Fox, l'actrice. Kate Bush, la chanteuse. Béatrice Agena, actrice et comédienne de théâtre. En 1948, c'est la naissance de Jean Reno, l'acteur. En 1947, Arnold Schwarzenegger, l'acteur américain et homme politique. En 1944, Betty Mars, la chanteuse. En 1941, Paul Anka, chanteur et compositeur. En 1863, c'est la naissance de Henry Ford, l'industriel américain, fondateur et constructeur automobile Ford. Les décès. En 2021, Jacob Desvarieux, chanteur et musicien. En 2016, Anna Marchesini, actrice, comique et écrivain. En 2007, Michel André.

politique agricole commune, le PAC. En 1959, c'est l'adoption du drapeau européen. En 1955, en cyclisme, Louison Bobert remporte le Tour de France. Et le dicton, à la Sainte-Juliette, l'été est en fête.

À 1228 mètres d'altitude, le jardin d'altitude du Haut-Chitley réunit une flore exceptionnelle au bord de la route des Crêtes. Des Andes au Caucase, voyager à travers 2500 espèces de plantes alpines et deux milieux naturels protégés, une hêtraie et une tourbière d'altitude. 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Le premier arrivé n'est pas forcément le gagnant, puisque je le rappelle, il faut trouver la bonne réponse. 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
1: Ça y est, c'est gagné, n'appelez plus. Bravo à notre heureux auditeur qui remporte ses entrées pour se rendre au jardin du Haut-Châtelet sur la route des Crêtes. Effectivement, la bonne réponse était bien Jacques Brel. C'est une belle histoire qui se cache derrière ce jardin, né en 1965 grâce au travail de jeunes horticulteurs français et allemands. Aujourd'hui, en plus d'offrir une promenade romantique le long des berges de la Vologne, ne manquez pas cette saison l'exposition photographique et plastique Être, installée en pleine nature au cœur des rocailles. Côté tarif, c'est 6,20 €. Et c'est gratuit pour les moins de 25 ans. Pour plus d'infos, vous pouvez vous rendre sur le site www.jardinbotaniquedenancy.eu. Et bien sûr, si vous n'avez pas remporté ces entrées, n'hésitez pas à rejouer dès demain matin.

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Vous pouvez signaler toute démarche abusive sur la plateforme Signal Conso.

0: dernière. Ça peut pas être la dernière.
1: Vous aspirez à la sérénité ? Voici les conseils zen de Rachel pour apaiser votre vie. Bonjour Rachel.
2: Bonjour Sylvie et bienvenue à tous. Vos pensées ont un pouvoir créatif. Je vais vous révéler comment les utiliser avec les trois clés zen d'aujourd'hui. Les pensées de la nuit sont des forces créatrices. Le soir avant de s'endormir, imaginez votre vie idéale et ainsi votre esprit travaillera pour vous toute la nuit. Confiez vos envies à la nuit. Les images que vous avez en tête nourrissent votre esprit pendant votre sommeil. Alors, soyez serein avant de vous endormir pour que votre esprit le soit aussi. Soyez serein avant de vous endormir. Essayez de transformer vos soucis en atouts pour que votre esprit les transforme en forces créatrices. Plus vos idées sont claires et calmes, plus votre esprit vous donnera des pistes claires et précises. Ayez des idées calmes et claires. Toutes vos envies, vos projets ne vont pas se résoudre à votre réveil, mais vous mettrez plus d'ardeur à les concrétiser. Puisque vos pensées de la nuit sont des forces créatrices, n'hésitez pas à les utiliser au maximum de manière positive. Passez une excellente journée et ce soir avant de vous endormir, ayez de belles pensées en utilisant les trois clés zen suivantes. Confiez vos envies à la nuit, soyez serein avant de vous endormir, ayez des idées claires et calmes.

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plonger dans l'histoire locale à l'Office du tourisme de Fraize. L'exposition Les Géliots, une histoire de l'industrie textile à Fraize et à Plainfin, vous ouvre ses portes et s'installe jusqu'au 4 octobre. Venez découvrir l'incroyable aventure de la famille Géliot qui a marqué le développement industriel de la vallée pendant plus d'un siècle. Des usines aux paysages locaux, leur empreinte a durablement façonné notre territoire. Cette belle rétrospective est réalisée par les passionnés de l'association La Costelle qui œuvre chaque jour pour la préservation et la transmission de notre patrimoine. Une visite incontournable pour mieux comprendre l'histoire de notre région.

Et voilà, une autre émission se termine sur Radio Bellevue. On se retrouve très vite pour une nouvelle dose de divertissement et d'infos locales. La matinée se poursuit avec Julie.

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3: Bonjour à tous. 4 pompiers blessés dans le Var dans la lutte contre l'incendie de Brignoles. Le feu s'est déclaré hier et a parcouru 130 hectares. Il a été fixé et maîtrisé. 600 personnes ont dû être évacuées par précaution. En Gironde, les pompiers se disent raisonnablement optimistes après une nuit très calme, alors qu'une baisse des températures est attendue ce jeudi. Le sinistre est toujours stabilisé, mais pas fixé. Les autorités notent que 6 feux actifs ont particulièrement mobilisé les secours ces dernières heures. On apprend également que 2 personnes ont été interpellées dans la nuit pour suspicion de mise à feu sans plus de détails pour l'instant. Enfin, en Côte d'Or, le feu est contenu mais pas fixé. Les flammes ont parcouru 141 hectares, dont 80 brûlés totalement. 143 pompiers sont toujours mobilisés sur place. Et il va encore faire très chaud en France. 21 départements de l'Est du pays sont toujours en vigilance orange canicule. À noter que la Gironde est repassée en jaune et les Landes en vert. Dans le reste de l'actualité, la consommation des ménages en hausse en juin. Elle a augmenté de 0,4% le mois dernier selon les chiffres de l'INSEE publiés aujourd'hui. Elle est tirée à la hausse par la consommation d'énergie qui a continué d'augmenter, mais aussi par une hausse des dépenses alimentaires, tandis que les achats de biens fabriqués baissent. Il était accusé d'avoir léché une paille avant de la remettre dans un distributeur à Singapour. Un étudiant français a finalement été condamné à 400 euros d'amende. Il risquait jusqu'à 3 mois de prison. La vidéo que le jeune homme a postée est rapidement devenue virale, suscitant un scandale dans la cité-État réputée pour son intransigeance face aux incivilités. Les États-Unis ont de nouveau frappé l'Iran. L'armée américaine annonce avoir achevé une lourde série de bombardements en représailles à des attaques contre leurs forces au Moyen-Orient. Selon les médias iraniens, des explosions ont été entendues dans 2 provinces. Et puis on connaît la composition de l'équipe de France d'athlétisme pour les championnats d'Europe. 80 athlètes sélectionnés avec Jimmy Gressier, Agathe Guillemot et Samuel Vessa comme tête d'affiche. En revanche, Sirina Samba-Mayela a déclaré forfait. Et les championnats d'Europe se tiendront à Birmingham du 10 au 16 août. Excellente matinée à tous.

Salut tout le monde, c'est Julie. On se retrouve jusqu'à 12h30 pour passer une fin de matinée sympa. Restez avec moi, j'ai tout prévu pour que vous passiez un bon moment entre info et musique.

0: impulsivité.
1: Taureau, les planètes accentuent votre sens du devoir, ce qui signifie que certaines obligations deviendront soudainement une priorité.
0: Gémeaux, le doute risque de s'installer entre vous et une personne qui vous est chère. Votre anxiété vous fait perdre patience.
1: Cancer, de réelles possibilités vont se faire jour. En famille, c'est un renouvellement qui peut se traduire par un changement de décor ou de lieu de vie.
0: Lion, vous aurez d'excellents atouts pour faire évoluer une situation. N'attendez pas pour matérialiser vos projets.
1: Vierge, vous aurez bientôt la chance de construire des relations nouvelles et passionnantes.
0: Balance, vous pensez à enfin avoir le pouvoir de transformer les sentiments des autres.
1: Scorpion, vous avez manqué de flair au travail ces derniers jours. Il est temps, et même essentiel, de relever la barre.
0: Sagittaire, vous avez traversé une longue période difficile. Eh bien maintenant, vous pourrez enfin recevoir les fruits de vos efforts.
1: Capricorne, ne vous laissez pas aller à vous attendrir inutilement sur le sort de quelqu'un qui vous raconte ses déboires financiers.
0: Les Verseaux, la chance sera avec vous, ce qui va vous permettre d'accomplir très vite de grandes choses dont vous avez le désir.
1: Enfin, Poisson, un proche très attentif à vos projets vous aidera à les mettre à exécution très prochainement. Bonne journée à tous, à demain pour un nouvel horoscope.

0: Pierrette est avec nous pour explorer le monde des plantes. Préparez-vous à en apprendre davantage sur cette flore qui embellit notre quotidien. Bonjour Pierrette.
1: Bonjour à tous. Comme chaque jeudi, nous avons dans nos placards ou au jardin ou lors de nos balades des épices ou des plantes. À quoi peuvent-elles servir ? Aujourd'hui, je vous parle du pétacite officinal, également appelé fibride vulgaire, chapeau du diable, chapelière ou herbe à la peste. C'est une plante herbacée pérenne, susceptible de mesurer jusqu'à 1 mètre de haut et qui pousse dans toute l'Europe, plus particulièrement sur les terrains humides, généralement le long des ruisseaux et des prairies. Pétacite vient du nom grec pétazos, qui signifie un chapeau de feutre à large bord que portaient les peintres grecs, un pétasse en français. Le nom fait référence aux immenses feuilles de la plante. On s'en servait d'ailleurs jadis pour envelopper les mottes de beurre afin de les protéger de la chaleur. En Europe, on tire parti des propriétés médicinales du pétacite depuis des siècles. Au Moyen Âge, on s'en servait pour combattre la peste et la fièvre. Au XVIIe siècle, on la prescrivait contre la toux, l'asthme et les blessures cutanées. Son action antispasmodique et analgésique expliquerait les nombreux usages médicinaux qu'on en a fait. Dans les années 1950, on lui a également découvert des vertus contre l'inflammation et les allergies. Bonne journée à tous.

0: 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Avis aux épicuriens et aux amoureux de bonne cuisine locale, Grande Fosse Café vous invite à une expérience culinaire inédite, le repas du marché. Rendez-vous pour cela samedi à 19h30 à la salle communale de la Grande Fosse. Au menu, une formule entrée plat et dessert à 15€ par personne, imaginée à partir des produits frais du marché, éphémères et sublimés par le chef Bernard. Et ce n'est pas tout, les festivités continueront le lendemain sur le marché à la Grande Fosse où vous pourrez rencontrer le chef qui fera des démonstrations et vous confiera ses secrets de cuisine pour réaliser les plats mangés la veille. En bonus, les fiches recettes du menu vous seront offertes pour refaire ces délices à la maison. Attention, les places sont limitées, alors n'hésitez pas à réserver la vôtre au 06 89 09 17 92 ou par mail à contact@grandefossecafe.fr. Dimanche, le village de Neuville-et-sur-Fave est en fête. Le comité des fêtes vous propose dès le matin de venir chiner sur le grand vide grenier. À midi et le soir, pas besoin de cuisiner. Installez-vous confortablement sous le chapiteau avec de délicieuses grillades, des frites et pour vous rafraîchir, une buvette. Dès 16h jusqu'à minuit, retrouvez le grand bal animé par l'orchestre Cadence. Dans du sang aujourd'hui à Bruyère, de 15h30 à 19h30 à la salle Relais de la Cité. Autre lieu, mardi 4 août à l'espace François Mitterrand de Saint-Dié, de 9h à 13h et de 15h30 à 19h30. Ou encore mercredi 5 août à la salle des fêtes de Corcieux, de 16h à 19h30. Vous pourrez également donner votre sang à la salle des fêtes Beauregard de Raon-l'Étape, vendredi 7 août de 16h à 19h30. Si vous aussi souhaitez passer votre annonce à l'antenne de Radio Bellevue, n'hésitez pas, appelez-moi au 03 29 57 37 74 du lundi au vendredi.
1: Comme toujours, merci Sylvie pour les bons plans du coin.

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1: Bonjour à tous. Le risque d'incendie reste extrêmement important. La mise en garde du ministre de l'Intérieur, Laurent Nunez, qui concède que la météo rend les conditions un peu moins compliquées. Depuis le début de l'année, 117 000 hectares ont été ravagés par les flammes en France. En Gironde, le feu est toujours stabilisé. Selon les pompiers, ce matin, le taux d'humidité dans l'air était de 80%, rendant la situation beaucoup plus acceptable. Quelques 84 000 habitants vont pouvoir rentrer chez eux et l'autoroute A63 va rouvrir dans les deux sens, en début d'après-midi, une réouverture dont se félicite le ministre des Transports en cette période de départ en vacances. Dans ce contexte, 21 départements sont en vigilance orange canicule. C'est un large quart est qui est concerné, du Doubs aux Alpes-Maritimes en passant par le Puy-de-Dôme. Les deux départements corses sont aussi en orange. En revanche, sur l'ouest de l'Hexagone, les températures baissent. Le succès de la troisième édition du leasing social, ce dispositif permettant aux ménages modestes de louer une voiture électrique à tarif préférentiel. Près de 20 000 Français ont déjà déposé leur demande. Au total, 50 000 véhicules électriques à loyer modéré sont proposés. Le dispositif est réservé aux ménages avec un revenu fiscal inférieur à 16 880 euros et qui utilisent leur voiture pour des trajets professionnels. Le bilan s'alourdit au Japon après le séisme de magnitude 7,1 qui a frappé une île du sud de l'archipel. Au moins 34 personnes tuées. Des centaines de secouristes sont toujours sur place pour tenter de retrouver d'éventuels survivants. Le séisme a provoqué d'importants dégâts entre habitations détruites, ponts endommagés et incendies. Une série de répliques a secoué la région. Et puis les opposants aux Jeux Olympiques d'hiver de 2030 dans les Alpes françaises ne lâchent pas le combat et saisissent la Cour européenne des droits de l'homme. Ils regrettent que les habitants des Alpes n'aient pas pu participer au processus décisionnel, alors même que l'organisation des Jeux est susceptible d'affecter durablement leur cadre de vie. Dans le même temps, une pétition a été déposée lundi à l'Assemblée nationale pour s'opposer à ces JO. Voilà pour l'essentiel de l'info. Excellent après-midi.

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Voici trois nouvelles opportunités à découvrir à Saint-Dié-des-Vosges et aux alentours. Je commence avec un poste d'attaché technico-commercial proposé en CDI. Votre mission sera de développer et de fidéliser un portefeuille de clients, principalement grâce à la prospection. Vous devrez identifier leurs besoins, préparer vos rendez-vous, présenter les produits, négocier et conclure les ventes. Le poste est ouvert aux débutants, même si une expérience dans le bâtiment serait appréciée. Le permis B est indispensable et un véhicule de société est fourni. Il s'agit d'un contrat de 35 heures par semaine avec du travail le samedi. La rémunération est fixée à 13 euros brut de l'heure, auxquelles s'ajoutent des commissions. Deuxième possibilité, l'agence O2 de Saint-Dié recherche un employé de ménage repassage en CDI. Vous interviendrez chez des particuliers pour assurer le rangement et le nettoyage du logement, mais aussi le lavage, le pliage et le repassage du linge. Certaines interventions pourront également comprendre la réception de courses et la préparation de plats simples. Aucun diplôme n'est demandé, les débutants sont acceptés. Une formation est assurée dès l'embauche. L'annonce prévoit actuellement 15 heures de travail par semaine avec une rémunération de 12,02 euros brut de l'heure selon l'expérience. Enfin, un établissement de Saint-Dié recherche un infirmier ou une infirmière en soins généraux pour un CDD de 12 mois. Vous serez chargé d'organiser et de réaliser les soins des résidents, de préparer et d'administrer les traitements, mais aussi de surveiller leur état clinique et de tenir à jour les dossiers de soins. Les débutants sont acceptés, mais le diplôme d'état d'infirmier est indispensable. Le poste représente 35 heures par semaine pour un salaire compris entre 2400 et 2600 euros brut par mois. Vous pouvez retrouver le détail de ces trois annonces sur le site de France Travail. Bonne chance dans vos démarches et à très vite pour une nouvelle rubrique emploi.

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5: Bonjour à tous. 117 000 hectares brûlés depuis le début de l'année en France. Les précisions du ministre de l'Intérieur, Laurent Nunez, alors que l'Hexagone est toujours en proie aux incendies. Depuis le début de la saison, on déplore plus de 14 000 feux. 200 sapeurs-pompiers sont toujours mobilisés en Côte d'Or, où un incendie a brûlé près de 80 hectares de végétation. En Gironde, la situation s'améliore grâce aux conditions météo. Le feu reste contenu. 84 000 personnes de 9 communes proches de la métropole de Bordeaux ont l'autorisation de rentrer chez elle. Un homme condamné à 1 an de prison dans le Var pour avoir volontairement allumé un feu de végétation à Olioul. Cet incendie, qui avait été rapidement circonscrit, avait provoqué la destruction de 40 mètres carrés de végétation. À la barre, il a assuré qu'il s'agissait d'un accident, mais un homme l'a entendu proférer des menaces avant le départ des flammes. 21 départements d'un large quart est, toujours en vigilance orange canicule, du Doubs aux Alpes-Maritimes en passant par le Puy-de-Dôme. Météo France prévoit des orages pour demain qui devraient contribuer à rafraîchir l'atmosphère, mais anticipe une petite perspective de remontée des températures la semaine prochaine. La France a connu plus de vagues de chaleur ces 15 dernières années que pendant les 60 années précédentes. L'État débloque 260 millions d'euros pour des projets d'éolien flottant dans 5 ports français, notamment ceux de Cherbourg, Brest et Nantes-Saint-Nazaire. Le développement de l'éolien en mer permet d'augmenter la production d'électricité et de réduire la dépendance de la France aux importations d'énergie fossile. Et puis en foot, la prise de parole de Michael Olise, le joueur de l'équipe de France, meilleur passeur sur une édition de la Coupe du Monde, regrette l'élimination des Bleus aux portes de la finale. Il parle d'une immense déception. Le joueur du Bayern Munich, satisfait de sa nouvelle vie en bleu, porter le maillot de l'équipe de France lors d'une Coupe du Monde a toujours été et restera toujours un rêve pour moi, écrit-il sur les réseaux sociaux. Voilà pour l'info. Excellente journée.

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2: Bonjour à tous. 117 000 hectares brûlés depuis le début de l'année en France. Les précisions du ministre de l'Intérieur, Laurent Nunez, alors que l'Hexagone est toujours en proie aux incendies. Depuis le début de la saison, on déplore plus de 14 000 feux. 200 sapeurs-pompiers sont toujours mobilisés en Côte d'Or, où un incendie a brûlé près de 80 hectares de végétation. En Gironde, la situation s'améliore grâce aux conditions météo. Le feu reste contenu. 84 000 personnes de 9 communes proches de la métropole de Bordeaux ont l'autorisation de rentrer chez elle. Un homme condamné à un an de prison dans le Var pour avoir volontairement allumé un feu de végétation à Olioul. Cet incendie, qui avait été rapidement circonscrit, avait provoqué la destruction de 40 mètres carrés de végétation. À la barre, il a assuré qu'il s'agissait d'un accident, mais un homme l'a entendu proférer des menaces avant le départ des flammes. 21 départements d'un large quart est, toujours en vigilance orange canicule, du Doubs aux Alpes-Maritimes en passant par le Puy-de-Dôme. Météo France prévoit des orages pour demain qui devraient contribuer à rafraîchir l'atmosphère, mais anticipe une petite perspective de remontée des températures la semaine prochaine. La France a connu plus de vagues de chaleur ces 15 dernières années que pendant les 60 années précédentes. L'État débloque 260 millions d'euros pour des projets d'éolien flottant dans 5 ports français, notamment ceux de Cherbourg, Brest et Nantes-Saint-Nazaire. Le développement de l'éolien en mer permet d'augmenter la production d'électricité et de réduire la dépendance de la France aux importations d'énergie fossile. Et puis en foot, la prise de parole de Michael Olise, le joueur de l'équipe de France, meilleur passeur sur une édition de la Coupe du Monde, regrette l'élimination des Bleus aux portes de la finale. Il parle d'une immense déception. Le joueur du Bayern Munich, satisfait de sa nouvelle vie en bleu, porter le maillot de l'équipe de France lors d'une Coupe du Monde a toujours été et restera toujours un rêve pour moi, écrit-il sur les réseaux sociaux. Voilà pour l'info, excellente journée.

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1: Bonsoir à tous. Le combat des pompiers de Gironde contre les flammes. Alors que l'incendie est maîtrisé, deux reprises de feu sont en cours près de la commune de Lenton. Sur place, des avions Dash font des allers-retours et effectuent des largages au-dessus de la zone. Quelques 84 000 habitants de 9 communes près de Bordeaux ont l'autorisation de rentrer chez eux. Et l'autoroute A63 a rouvert dans les deux sens en début d'après-midi. Une réouverture dont se félicite le ministre des Transports en cette période de départ en vacances. 21 départements d'un large quart est, toujours en vigilance orange, canicule du Doubs aux Alpes-Maritimes en passant par le Puy-de-Dôme. Météo France prévoit des orages pour demain qui devraient contribuer à rafraîchir l'atmosphère, mais anticipe une petite perspective de remontée des températures la semaine prochaine. La France a connu plus de vagues de chaleur ces 15 dernières années que pendant les 60 années précédentes. Dans les Pyrénées-Atlantiques, un spéléologue est bloqué depuis hier soir à 350 mètres de profondeur après une chute dans une cavité à La Pierre-Saint-Martin. Les sauveteurs sont sur place. Situé tout près de la frontière espagnole, ce gouffre est l'une des cavités naturelles les plus profondes au monde. Le jour du dépassement, c'est aujourd'hui, c'est-à-dire que l'humanité a consommé ce que la Terre est capable de régénérer en un an. Un jour symbolique déterminé chaque année par une ONG qui alerte l'humanité consomme actuellement les ressources naturelles 73% plus vite que les écosystèmes ne peuvent les régénérer. Par ailleurs, si l'humanité vivait comme la France, le jour du dépassement interviendrait encore plus tôt, le 24 avril. Et puis l'équipe de France d'escrime termine de la meilleure des manières les mondiaux de Hong Kong avec une médaille d'or des sabreurs par équipe. Rémi Garrigue, Maxime Pianfetti, Jean-Philippe Patrice et Sébastien Patrice. Victoire en finale face à la Corée du Sud. Il s'agit du premier titre mondial par équipe pour les sabreurs français depuis 20 ans. Au total, les escrimeurs tricolores ont remporté 4 médailles dans ces mondiaux. Voilà pour l'essentiel de l'info. Excellente fin d'après-midi.

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5: Bonsoir à tous. Encore une journée de combat pour les pompiers. Que ce soit en Côte d'Or, dans le Var ou en Gironde, ils continuent de lutter contre les flammes. En Côte d'Or, le feu a parcouru 150 hectares, dont 90 sont brûlés. 150 pompiers sont toujours engagés sur le terrain. Dans le Var, à Brignoles, le feu est fixé après avoir parcouru 130 hectares. Quant à la Gironde, 3300 pompiers restent mobilisés sur place. L'incendie est stabilisé. D'après le décompte de la préfecture, 240 habitations ont été détruites par les flammes. Dans ce contexte, le SDIS 44 et la préfecture de Loire-Atlantique demandent aux entreprises du département de permettre aux pompiers volontaires d'intervenir sur leur temps de travail. Les conditions météo provoquent des demandes d'intervention plus élevées et certains soldats du feu sont aussi envoyés en renfort en Gironde. Mais cette solution n'est pas du tout adaptée au manque d'effectifs chroniques, selon le président du syndicat des sapeurs-pompiers volontaires, Bruno Ménard.
6: Les moyens que l'on a aujourd'hui ne sont plus assez suffisants pour faire face aux incendies et autres. Et ce qui m'interpelle, c'est que d'un côté, on a des ressources humaines de Loire-Atlantique, du SDIS 44, qui mettent à pied à titre conservatoire et qui utilisent des moyens de sanction contre des sapeurs-pompiers volontaires. Et de l'autre côté, on vient pleurer auprès des entreprises pour pouvoir libérer d'autres sapeurs-pompiers volontaires. Donc je pense qu'avant de faire appel au secteur privé, il faudrait d'abord que le SDIS 44 fasse le ménage chez lui.
5: Alors que les incendies se multiplient ces dernières semaines, 275 interpellations ont été réalisées par les forces de l'ordre après des départs de feu. Une trentaine d'interpellés ont été mis en examen. Selon le ministre de l'Intérieur, Laurent Nunez, dans 70% des cas, les incendies sont criminels. Et puis, la natalité est toujours en baisse en France au premier semestre. Un peu moins de 314 000 bébés sont nés lors de cette période. C'est 1% de moins que l'an passé, selon l'INSEE. Parmi les facteurs qui pourraient expliquer cette baisse des naissances, les difficultés à trouver un emploi stable et les craintes liées à la conjoncture économique et au réchauffement climatique. Voilà pour l'essentiel de l'info. Excellente soirée.

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Avis aux épicuriens et aux amoureux de bonne cuisine locale, Grande Fosse Café vous invite à une expérience culinaire inédite, le repas du marché. Rendez-vous pour cela samedi à 19h30 à la salle communale de la Grande Fosse. Au menu, une formule entrée plat et dessert à 15€ par personne, imaginée à partir des produits frais du marché, éphémères et sublimés par le chef Bernard. Et ce n'est pas tout, les festivités continueront le lendemain sur le marché à la Grande Fosse où vous pourrez rencontrer le chef qui fera des démonstrations et vous confiera ses secrets de cuisine pour réaliser les plats mangés la veille. En bonus, les fiches recettes du menu vous seront offertes pour refaire ces délices à la maison. Attention, les places sont limitées, alors n'hésitez pas à réserver la vôtre au 06 89 09 17 92 ou par mail à contact@grandefossecafe.fr. Dimanche, le village de Neuville-et-sur-Fave est en fête. Le comité des fêtes vous propose dès le matin de venir chiner sur le grand vide grenier. À midi et le soir, pas besoin de cuisiner. Installez-vous confortablement sous le chapiteau avec de délicieuses grillades, des frites et pour vous rafraîchir, une buvette. Dès 16h jusqu'à minuit, retrouvez le grand bal animé par l'orchestre Cadence. Dans du sang, mardi, à l'espace François Mitterrand de Saint-Dié, de 9h à 13h et de 15h30 à 19h30. Ou encore mercredi, à la salle des fêtes de Corcieux, de 16h à 19h30. Vous pourrez également donner votre sang à la salle des fêtes Beauregard de Raon-l'Étape, vendredi 7 août, de 16h à 19h30. 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

0: Bonsoir, vous êtes en compagnie d'Annie jusqu'à 22h. Je vous propose les meilleurs titres des années 80 à nos jours. Alors restez à l'écoute du 102 Radio Bellevue. On commence en 2026 avec le duo Gims Mae, T'avais raison.
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programmation de ce jour après les frangines Donne-moi, voici Claude, c'est la vie, candidat de l'Eurovision 2025.

0: À l'instant, c'était Carole Arnaud, Si tu pars, et on continue avec Vianney, Merci pour ça.
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0: C'était Gilbert Montagnier, ça sert à ça. Et on continue dans quelques minutes avec le duo Icar Zaz, Animaux Fragiles.
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0: Un Scooby-Doo-Bidou, deux Scooby-Doo-Bidou, une heure passée de 2 secondes à la pendule de Radio Bellevue.
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